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1: County 911, 4193, units for the Malta. 20.
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1: scan hold 3 for the welfare check.
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2: Check 5541.
0: On Main Street in Hudson Place, Hudson Falls. One male has five C's.
1: Call sending a male in the vicinity of a long-term standing Travis White male under the age of 25 wearing white or tan jeans and a blue nightshirt.
3: Two four. Two seven.
1: Seven at 542.